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0: 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Monsieur le docteur Abdoulaye Cissé, directeur ENDA Ecopop, vous avez la parole. Pour nos amis de la presse nationale et internationale, je rappelle que nous sommes samedi 18 juillet 2026 et pour démarrer l'ouverture de ce forum économique Wadjal Magal au niveau de la ville sainte de Touba, organisé par l'Association des commerçants et industriels du Sénégal, nous avons l'honneur et le plaisir d'accueillir Dr Abdoulaye Cissé, directeur exécutif ENDA Ecopop, pour la présentation et la quintessence même du forum économique Wadjal Magal Touba, section Assis. Je passe la parole au docteur Abdoulaye Cissé pour la présentation du forum.
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1: 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de prospérité partagée pour le Sénégal. 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

Monsieur le représentant des ministres de l'Industrie et du Commerce, Mesdames et Messieurs les représentants des institutions étatiques, Monsieur le représentant des maires de Touba, Monsieur le président de l'Association des commerçants et industriels du Sénégal, en acronyme ACIS, Monsieur le représentant du Directeur général de l'Union, chers partenaires techniques et financiers, Mesdames et Messieurs les opérateurs économiques, distingués invités à Mora, grade, titre et qualité. Permettez-moi, à l'entame de mes propos, de vous transmettre les salutations chaleureuses de Madame la Directrice Générale du COSEC et de vous dire tout l'honneur qui est en notre de prendre part à cette cérémonie du Forum Wadial Magal, organisé par l'ACIS en période du Grand Magal de Touba. Le Grand Magal de Touba n'est plus à présenter. Au-delà de sa portée spirituelle immense, il s'est imposé année après année comme l'un des plus grands puissants moteurs économiques du Sénégal, générant un important flux financier et mobilisant des millions de participants. Les temps d'un événement, Touba devient un carrefour incontournable de marchandises, de capitaux et de services, confirmant sa place centrale dans le commerce intérieur de notre pays. C'est donc avec conviction profonde que le COSEC a répondu présent à l'initiative de l'ACIS, dont nous saluons la vision et l'engagement pour la structuration des affaires, le développement durable et de la souveraineté économique de notre pays. Mesdames et Messieurs, le Conseil sénégalais des chargeurs a pour vocation première la défense et la protection des intérêts des chargeurs sénégalais, l'amélioration continue de notre chaîne logistique ainsi que le renforcement de compétitivité de nos opérateurs économiques. Notre présence ici à Touba s'inscrit en droite ligne avec les responsabilités institutionnelles et traduit la volonté constante d'être auprès des réalités du terrain. C'est le lieu pour le COSEC d'annoncer notre projet de plateforme logistique moderne ici à Touba pour renforcer la compétitivité des chargeurs FR de Touba Hub Logistique. Notre participation à ce forum répond à un objectif: accompagner et renforcer la compétitivité des chargeurs afin de faciliter leurs activités commerciales et de les intégrer pleinement dans les chaînes de valeur nationales, régionales et internationales. Monsieur le Président de l'ACIS, durant ces 5 jours, notre délégation se tient à votre disposition pour, ensemble, faire de cette première édition une réussite et un rendez-vous incontournable. Nous voulons faire de ce forum un espace d'écoute autant que de transmission, car le développement économique des localités du pays ne se décrète plus à Dakar. Il se construit avec vous, à partir de vos réalités, de vos contraintes et de vos ambitions. Mesdames et Messieurs, notre présence ici ne se limite pas à ces 5 jours. Elle marque le début d'un partenariat que nous voulons durable avec les acteurs économiques de Touba et de l'ensemble du pays. Le COSEC s'engage à assurer un suivi rigoureux des contacts noués, des préoccupations exprimées par les pistes de collaboration identifiées durant ce forum, avec pour seul objectif l'accélération du développement économique territorial et le renforcement de l'attractivité de nos régions. Je voudrais, pour terminer, exprimer toute notre gratitude à l'ACIS pour cette initiative audacieuse et nécessaire, en donnant à Touba un cadre économique structuré à la mesure de son rayonnement spirituel et commercial, poser le jalon important pour l'avenir économique du pays. Le COSEC affirme sa disponibilité totale à accompagner cette dynamique aujourd'hui comme demain, aux côtés de tous les opérateurs économiques qui font la richesse et la vitalité du Sénégal. Je vous remercie de votre aimable attention et je vous souhaite plein de succès à ce premier forum Wadial Magal. Que Dieu bénisse le Sénégal.
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3: 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wadjal magal mesdames messieurs à ce moment des allocutions je m'en vais passer la parole au représentant du ministre de l'industrie et du commerce le commissaire Khadim Ndiaye chef de service régional à Thiès monsieur le commissaire vous avez la parole

0: 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Donc pour dire tout simplement que je comprends parfaitement votre souhait d'échanger avec monsieur le ministre du commerce. Cela témoigne sans nul doute votre intérêt de l'important de cela témoigne de l'intérêt que vous apportez et vos préoccupations par rapport aux journées qui se déroulent ici et à l'impact du Magal sur le développement des activités économiques de la région de Diourbel, de Touba et plus précisément ici pour ce qui concerne le Magal. Donc, il m'a désigné aujourd'hui pour le représenter, c'est parce qu'effectivement, il a un calendrier très chargé. Il comprend donc les soucis. Pour ma part, je vous rassure que je transmettrai à la lettre toutes les préoccupations qui me seront transmises aujourd'hui. Je suis un croix de transmission. Soyez-en rassurés. Donc, moi, je vais vous parler de ce discours. 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À chaque jour, je reçois des appels de femmes de Touba, de Thiès, de partout du Sénégal qui demandent à être accompagnées. Donc notre présence ici me semble extrêmement importante. 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L'État du Sénégal est conscient, le ministre du Commerce est conscient, les autorités sont conscientes que sans le développement du secteur privé, il ne saurait, sans l'épanouissement, la croissance du secteur privé, il ne saurait y avoir de développement et de création d'emplois. 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Donc au nom de son excellence, monsieur le président de la République, à la loi de la haute autorité de Touba, sous l'ombre bienveillance du Khalif général de Mourid, monsieur le président de l'association des commerçants et industriels du Sénégal, monsieur les membres du gouvernement et chers collègues, madame, monsieur, les invités, monsieur le délégué général de la DNFJ, madame, monsieur les opérateurs économiques, industriels et membres de la diaspora, honorables invités à vos rangs, titres et qualités. C'est avec un immense honneur et un réel plaisir pour moi de prendre la parole aujourd'hui, donc au nom du ministre du Commerce, bien entendu, dans cette cité bénie de Touba, à l'occasion de l'ouverture de la première édition du Forum économique de Touba. Je voudrais donc, avant tout propos, saluer l'initiative de l'ASIS en choisissant d'organiser ce forum en prélude du Grand Magal. Vous pouvez un acte de visionnaire. Vous transformez une ferveur spirituelle unique. Vous transformez une ferveur spirituelle unique en une opportunité de réflexion stratégique pour le développement de notre nation. Le thème de cette édition 2026, le Magal de Touba, un levier stratégique pour une économie locale dynamique et endogène, résonne au cœur des priorités du gouvernement du Sénégal. Chaque année, le Magal draine des millions de fidèles. Derrière cette dimension spirituelle se cache une réalité économique colossale, des flux financiers massifs, une consommation record et une logistique hors du commun. Pourtant, le défi qui nous réunit aujourd'hui est de taille. Comment faire en sorte que cette puissance de consommation se transforme en puissance de production? C'est extrêmement important. Madame et Monsieur, le ministère de l'Industrie et du Commerce, que j'ai l'honneur de diriger, bien entendu, je parle au nom du ministre du Commerce, pour être précis, voit à Touba un laboratoire exceptionnel pour notre politique de souveraineté économique. Notre ministère ambitionne déjà, à travers l'APROSI, d'aménager une zone industrielle pour booster la vocation productive de Touba. Cette réalisation va permettre sans nul doute de développer les investissements et de créer des emplois et de la valeur ajoutée. Au cours des panels de ce forum, nous aborderons deux axes majeurs. Premièrement, le modèle économique. Il nous faut théoriser et structurer l'économie du Magal pour qu'elle devienne un moteur de croissance permanente capable de générer des emplois durables, mais au-delà de la période des célébrations. Deuxièmement, le Made in Sénégal. Touba doit devenir un carrefour de l'industrialisation, valoriser nos chaînes de valeur locales, transformer nos produits sur place et encourager le contenu local. C'est l'ambition que nous portons. Le Magal doit être la vitrine de notre savoir-faire industriel et de notre génie commercial. Mesdames et Messieurs, le gouvernement du Sénégal s'engage fermement à accompagner les acteurs économiques ici présents, que ce soit à travers l'aménagement de zones industrielles, le soutien aux PME ou la facilitation des échanges. Notre vision est claire, bâtir une économie endogène où le secteur privé national occupe la place de choix. Je salue la présence de notre diaspora et de nos partenaires financiers. Votre rôle est crucial pour canaliser les investissements vers des projets structurants qui feront de Touba un pôle de développement régional incontournable. Mesdames et Messieurs, je ne doute point que les recommandations qui sortiront de vos échanges durant ces 5 jours seront de haute facture. Elles serviront de boussole pour renforcer l'impact du Magal sur le bien-être des populations et sur l'émergence de notre industrie. Sur ce, tout en souhaitant plein succès à vos travaux, je déclare officiellement ouverte la première édition du Forum économique de Touba 2026. Vive le secteur privé national, vive le Sénégal. Je vous remercie de votre aimable attention. Nous sommes ici à l'écart, nous sommes tous les deux. Qui Wolof, pour résumer. 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Quand je dis les acteurs locaux, c'est le secteur primaire, l'agriculture, c'est le secteur secondaire, l'industrie, c'est l'agriculture, l'industrie et le secteur tertiaire, ce sont les services, les banques. Lolu ci nek ci Touba su ñëw les flux financiers yi nga xamné dañ fi ñëw moy une période de forte consommation lu ci bari di jégane bitim rew di fi ñëw mais ñu fexé nak ba mëna booster ce qu'on pourrait appeler l'économie endogène à tout point de vue. 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première région commerciale du Sénégal dawron dit dana len jariñ ngeen mën ko waxtané dans le cadre donc des conférences territoriales que le gouverneur de la région de Diourbel va mettre en place 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Le gouvernement va aller vers une industrialisation, pas une politique industrielle, mais une industrialisation pour pouvoir donc capter toutes les potentialités. 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
1: 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Le représentant du ministre, merci beaucoup monsieur le chef de service régional de Thiès. Assiste, remercie Monsieur Simer Ndiaye, secrétaire général de la Chambre de commerce, oui, de la Chambre de commerce, représentant du président Abdoulaye Sow. 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Monsieur Niang, vous avez la parole.
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1: 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l'industrialisation et nous sommes sûrs que vous aussi vous serez là pour accompagner du point de vue financier mais aussi pour accompagner dans le coaching et dans le management pour au moins qu'on puisse installer des industries au Sénégal. 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